style émotionnel. Ils se sont tués, ils ont dit qu'on est périls. L'école est devenue maintenant n'importe quoi. On continue toujours d'avancer. On cherche toujours les occasions.

0: seu compatriota. Je voudrais maintenant m'appesantir sur les derniers événements survenus dans les régions du Nord-Ouest et du Sud-Ouest.
1: C'est un problème de TGO, théorie générale des organisations. Comment nous pouvons parvenir aussi à relever aussi les défis?

0: Ça fait allusion, parce que quand on parle des sports, on voit la nucléarité. C'est l'homme qui va vers la dynamite.
1: Les activités économiques ont été paralysées momentanément. Tout cela, vous en conviendrez, est inacceptable.
0: Oui, mais c'est clair, ça fait allusion au redynamisme de l'homme qui doit assurer ce qu'on appelle la systématique de l'orthodoxisation, c'est-à-dire la réflexologie.

Oui, mais maintenant, à ce moment-là, il y a la relaxation comme telle. Quand on parle de relaxation, c'est les cinq sens qui doivent tourner. Nous avons à faire même ce qu'on appelle l'hyposmie qui doit être éventualiste sous cet angle-là, c'est clair. Quand on parle de relève, c'est faire allusion à informatiser le sens dynamiciel vers l'humanisme. Je vous en

Eddy Malou, le premier savant de toute la République démocratique du Congo. Eddy Malou, NWDY-MALOU. Ah, c'est-à-dire, ça veut dire imposer la force vers l'ovalium. C'est-à-dire l'estime du savoir. Les gens qui connaissent beaucoup de choses, cristalliser, imposer, intentionner ça dans toute la République démocratique du Congo pour que nous puissions avoir la congolexicomatisation, les lois du marché propre congolais.

0: Je brûle d'impatience d'entendre ce que tu vas me raconter.
1: Comme je disais, ça se passe à notre époque, de nos jours, sur Terre.
0: Bon, on sait pas vraiment pourquoi, mais subitement les postes de télévision deviennent très méchants.
2: Partout sur Terre?
0: Ouais, parce que les télés envoient des ondes très puissantes qui font cramer les gens de l'intérieur.
2: Ah, c'est bien ça, j'adore.